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2: Il est 4h.
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0: 5h du matin.
1: Il est 5h.
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1: Il est 11h.
2: 11h.

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0: 13h.
1: Il est 13h.
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0: 15h de l'après-midi.
1: Il est 15h.
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3: 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Les cabas, ils sont trop lourds!
4: Elle est montée dans la voiture,
3: j'ai regarde, Bill, elle s'en va!
4: Monte, Bill, elle monte. 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Allez, on y va.

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0: 20h du soir.
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0: 23h.
1: Il est 23h.
0: 23h.
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0: Vous vous posez des questions sur l'IA? L'intelligence artificielle réfléchit-elle comme un humain? Eh bien, c'est au tour de Léane de vous raconter son aventure avec l'IA. À vous Léane.
1: Bonjour à toutes et à tous, je m'appelle Léane, j'ai 16 ans et aujourd'hui j'aimerais vous parler d'un sujet que nous avons traité lors d'une conférence de notre stage et qui nous concerne tous, les intelligences artificielles, aussi appelées IA. Depuis quelques années, elles sont de plus en plus présentes dans notre vie. On le retrouve sur nos téléphones, dans les applications de traduction, les assistants vocaux ou encore dans certains logiciels capables de créer des images ou des textes. Mais une question se pose. Les intelligences artificielles sont-elles une véritable révolution ou représentent-elles aussi certains risques? Pour commencer, une intelligence artificielle est un programme informatique capable d'apprendre à partir d'une grande quantité de données afin de réaliser différentes tâches. Elle peut reconnaître des images, traduire des langues, répondre à des questions ou encore aider des chercheurs à analyser des informations beaucoup plus rapidement qu'un humain. Les IA sont déjà très utiles dans de nombreux domaines. Par exemple, en médecine, elles peuvent aider les médecins à détecter certaines maladies plus tôt grâce à l'analyse d'images médicales. Dans les transports, elles participent au développement des voitures autonomes. Elles sont aussi utilisées dans la recherche scientifique pour traiter d'immenses quantités de données. Cependant, les intelligences artificielles présentent aussi des limites. Elles ne réfléchissent pas comme des êtres humains. Elles fonctionnent uniquement à partir des informations qui leur ont été données. Elles peuvent donc faire des erreurs et reproduire certains préjugés présents dans leurs données. De plus, certaines personnes s'inquiètent de leur impact sur l'emploi. En effet, certaines tâches répétitives peuvent être réalisées automatiquement, ce qui pourrait modifier certains métiers. Il est donc important d'utiliser ces technologies de manière responsable et de toujours garder un esprit critique face aux informations qu'elles produisent. Pour conclure, les intelligences artificielles représentent une avancée scientifique impressionnante. Elles peuvent nous aider dans de nombreux domaines, comme la santé, la recherche ou l'éducation. Mais elles ne remplacent pas l'intelligence humaine. Elles doivent rester des outils au service de l'homme et être utilisées avec prudence. Merci beaucoup de m'avoir écouté et j'espère que ce podcast vous aura permis d'en apprendre un peu plus sur les intelligences artificielles. Bonne journée à toutes et à tous.
0: Eh bien à présent, vous en savez plus et vous savez que l'intelligence artificielle n'est en rien comparable à un cerveau, tout simplement. Alors à bientôt pour de nouvelles aventures.
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coupe la musique. Écoute ça. Il y a des volcans qui se meurent, il y a des volcans qui demeurent. Il y a des volcans qui ne sont là que pour le vent, il y a des volcans fous. Il y a des volcans ivres à la dérive. Il y a des volcans qui vivent en meute et patrouillent. Il y a des volcans dont la gueule émerge de temps en temps, véritable chien de la mer. Il y a des volcans qui se voilent la face toujours dans les nuages. Il y a des volcans vautrés comme des rhinocéros fatigués dont on peut palper la poche galactique. Il y a des volcans pieux qui élèvent des monuments à la gloire des peuples disparus. Il y a des volcans vigilants, des volcans qui aboient, montant la garde au seuil du kraal. Des peuples endormis, il y a des volcans fantasques qui apparaissent et disparaissent, ce sont je les Muriens. Il ne faut pas oublier ceux qui ne sont pas les moindres, les volcans qu'aucune dorsale n'a jamais repérés, et dont la nuit les rancunes se construisent. Il y a des volcans dont l'embouchure est à la mesure exacte de l'antique déchirure. Aimé Césaire.

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0: 2h du matin.
1: Il est 2h.
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